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4: 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dois leur dire que le mariage n'est pas une fin en soi du lo xamné mënu na lek nan ak yoy non non le mariage n'est pas une fin en soi mais dafa am ñuy téy ñun ñep moy suñu diiné il faut faire un choix si tu choisis une religion tu choisis en même temps ses lois mais ces lois ne te du le pousser nga accepter l'inacceptable moi je suis contre la polygamie la polygamie je suis contre nek ci même kër 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moi une longue lettre une si longue lettre une si longue lettre de Maria Maba comment la famille de Maudoba a été détruite par ce que le gars a fait comment la famille de Aïssata la bijoutière a été 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
4: 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vos premières femmes yaay la aw yaay la aw du ben yaay jabar la ya Nous tous, nous avons des tentations. N'est que cœur, n'est que ce béni djabar. Deux fois, tu passes à côté, tu vois une dame fraîche, vraiment, donne bi bar, lep bar, ginaw gi bar. Ouais, qui est sous mon amende. Mais ça, en fait, c'est des tentations. Des tentations de dislocation de la famille. 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sacrifié pour la maison le tol c'est que doon wax ca woyé ma nan tol bi ya ko def ba mu ñor ta féké woko ngir di jog ak daan lu yé ben ni pantré bu ndaw ñu nek ci muy muñ mu di la jappalé def nga ci 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un procès entre les femmes d'une part et tout ce qui tourne autour des femmes bala ñoo dug adjana ak ay safara ak yoy les femmes ont des questions à poser à la divinité qu'est-ce qu'on a fait qu'est-ce qu'on a fait pour mériter cela ñoo xamni ni boîte lañu am genn ci aduna à cause de cela c'est Dieu qui doit les juger ou c'est eux qui doivent juger Dieu dinañ fa ag ma ngi del soir donc 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peux pas accompagner ta femme le fait d'aimer sa femme ce n'est pas seulement des relations sexuelles mais dang koy xol di bekk ndax te mbeugel dafa nek ci deni comment on peut dire que moi j'aime 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On ne peut pas justifier cela. Maintenant, Magni, d'un collègue, c'est pourquoi j'ai commencé par des alliances économiques et sociales au niveau des empires, au niveau des gens qui sont des avant-gardistes. Ils font cela pour rassembler le maximum de personnes pour que nous nous disions que les calades de baisse nous ont dit. Mais nous, Magni, je suis un calade de baisse. 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marier mais tu es au Sénégal ta femme est au Sénégal et même cela ça pose un problème bo xam dañ ci del soir ci conclusion mom moy l'immigration et les chia di ñu def ben affaire bo xamni ni mom est-ce que c'est une solution mom moy mariage de plaisir moy bo touké de jouissance bo touké am nga mën nga tak kenn boy dem nga fassé ko kok bopp baye dom nak ci mom so dans deux fois lolu ci 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
1: 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Ça fait partie de l'eau qu'on doit verser sur l'amour. 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La satisfaction sur le plan sexuel, l'habitude que tu as avec ta femme, benen nit mënu ko def ci yow. 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Je monopolie sa culture quoi? C'est un jeu de société. La famille n'est pas disloquée, mais la famille est mise dans une situation de compétition qui monopolie. Jouer carte, avoir les mêmes goûts du point de vue des films. Tu cultives ça juste bi mu tougué say lox. 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Je l'ai vu ici aux États-Unis. 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l'amour dans le monde Roméo et Juliette c'est trop blanc duñ ci wax. 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par quelques farces yoo xam ne nii de au moins du ma may sama xol bi di jeex parce que chaque fois que je parle de la polygamie c'est comme si dañ may poignardé waat donc mon choix c'est la monogamie 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
1: 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Sénégal ñëpp am expérience polygamie, tout le monde. C' est pas le fait d'être polygame qui donne l' expérience, mais c'est le fait de vivre dans un milieu polygame qui te donne cette expérience. 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Les gauchers et les hommes, nous vivons dans une société patriarcale, société boo xam ne nii bu góor mooy buur mooy lépp, lépp lu fi am moom moo koy jariñoo te kenn moom du ko jariñoo. C' est tout simplement cela. 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
1: 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que seen xel dal na ci gis suñuy mama ñu di leen def loolu dans une famille polygame sa grand mère sa grand père amuñu dara nekk ñu néewle tu es isolé dans sa chambre tu es isolé dans ta chambre yenn 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ñun mais nous aussi dans notre égoïsme ñu ngi jàpp ñi gën a néew doole ci ñun muy jigéen ñi ak seen i doom yu ndaw di leen mettre devant des faits accomplis devant ay affaires yoo xam doo xam nu mu tudd tu ne peux pas dire le nom des mères sont parties mortes parce que à cause de cancer et autre chose c' est juste naqara leen rey naqar donga leen rey et vous voulez que man ça va waaw jaam maa 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di xool à droite et à gauche et peser les pour et les contre Et même si tu avais vu cela, il y a certaines nuits tu es à l'extase, dans les bec parce que dans les sopi di kier yoy djel avion dem Tchad, dem Dakar, dem Soudan, dem Afrique du Sud, kharal ma jaar Congo. Yeah, et fo dem yalla dimbal na la ba am nga fa soxna. Donc toi tu jouis de cela. Tu jouis de cela. 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Parce que Mbeck dit c'est naturel en lui. Il ne dit pas que la femme, c'est le bonheur. La femme, c'est le bonheur. Parce que beaucoup de polygames, ils croient que le bonheur réside dans la multiplication des femmes. Dans la multiplication des femmes. Non, Diam. Diam, il y a un le juger. Parce que vous avez juger de la dictature d'Otabé. Ce que je veux dire, c'est Otabé est nerf. 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voiture de luxe climatisée dont tu n'entends même pas le bruit yow lool mom moy ki sam xel lool moy gondi sam xel mais man dama tek yep j'ai la possibilité de l'avoir je suis un homme comme les autres. Mais je me suis dit que moi, je dois juger à partir de mon bonheur sur le lit conjugal, mais à partir de la société, nos mères, nos grands-mères, nos sœurs, etc. Chaque matin, tu vois nos sœurs se réveiller un nouveau jour de calvaire, tourner la tête et essayer de faire le maximum pour sourire ce wujou. Pour sourire de tous les efforts hypocrites imposés par la société. 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Donc, Diam, tu ne peux pas être juge. Tu ne peux pas être juge. Il y a un cas où tu es un talk, nous nous parlons. Si tu es un talk, tu as un talk, nous expliquons. Les souffrances, ils sont nés. Les souffrances, ils sont nés. J'ai dit. Assalamu alaikum. Dès l'histoire, les gars, ils disent Diego Loubobar, Jimmy Wardi, ce qui est un peu vraiment. 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que c'est une très longue histoire. C'est une très longue histoire. Mais quand tu n'es que de voir selon sa expérience dans la vie. Donc, je ne critique pas, je ne fustige pas les gens. Je critique et fustige la polygamie, pas les polygames. Pas les polygames. Je fustige la polygamie. Je suis un peu de temps, peut-être que je suis un peu de temps dans la colère. Va ñu yaro peut-être fuma fa yaro won dina ko def expérience bi ñu am peut-être fuma amone sen expérience na ko def mais je crois que c'est trop tard pour moi trop tard pour accepter cela pas pour tourner le dos au polygame mais pour tourner le dos à la polygamie. C'est une très longue histoire et je ne crois pas que ne tollu na fo xamni ni warna mëna jox nit ni sen choix par rapport ak ni dund ci biir société bi. Mais comme c'est un débat qui est ouvert, je ne sais pas si je veux dire que je veux dire. C'est ce que je veux dire. Je veux dire que je veux dire que je veux dire que je veux dire que je veux dire que je veux dire que je veux dire que je veux dire que je veux dire que je veux dire que je veux dire que je veux dire que je veux dire que je veux dire que je veux dire que je veux dire que je veux dire que je veux dire que je veux dire que amna ay période bien avant. Je n'étais pas conscient de tout cela. Mais ça va pris du recul. Qu'il a conscient que effectivement c'est un combat que nous hommes, nous gorni, nous devons le diriger. Dire du dougu du kawa, du dougu parce qu'on les a mis dans des conditions de inertie les nègres, madame, inertie sur le plan mental. 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Donc nous devons aider nos sœurs, nos mamans à véritablement comprendre que ni société buy dox du doxé ni société buy dox bo xamni ni naw nga ak ndoxam ni muy doxé du suñu société bi. Tous les éléments faibles de la société sont opprimés. Digène ñaar yon nañ koy opprimé ci kër ga ak ligéy kay ba mu bok ko ku gor ci xalé yu ndaw yi magati animaux yi nous hommes gardiens de la société du temple. Nous avons tout fait pour am part bi ëpp ci société bi té ko suñu koy justifier ko ak ay diiné ak ay yuma xamul. 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Je vais partir faire mon job et peut-être boring one souvent xawé fex dina del soir deugël djou
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1: 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L'avocat est venu pour défendre une position. Donc, moi, je défends une position en tant qu'avocat. On juge des faits criminels. Et c'est la polygamie. Donc, moi, mais aujourd'hui, nous avons jugé la polygamie. Moi, je suis venu de jugement de la polygamie. Non, parce que si je pointe, je vais arrêter le jugement. Parce que tu es en train de juger un des avocats. 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Et ne crois pas en croyant en prenant 3-4 femmes qui est plus viril que les autres. Non, c'est juste nga bëgg lu yomb rek motax. Donc de mono maîtriser ce bop lolo quoi, tu n'es pas fort mais man duma tapé. 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
4: scientifique, les nains, gourni, 48%, 52%.
3: So, ça veut dire que peut-être amener des milliards de gens qui ont mis rien à taille, peut-être nous, nous, nous, nous, nous, nous, nous, nous, nous, nous, nous, nous, nous, nous, nous, nous, 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
2: 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tambu am solo le comportement des sénégalais le sénégalais et son comportement je ne crois pas que on doit fixer ça seulement à l'extérieur au niveau de la diaspora mais parce que dans le thème spécifié wuñu fan la théâtre bi à l'extérieur ou à l'intérieur donc je vais essayer de globaliser parler du Sénégalais à l'intérieur comme du Sénégalais à l'extérieur et l'illustration du Sénégalais à l'extérieur de certains Sénégalais à l'extérieur jox nañu ay vidéo yu koy woné en fait est-ce que c'est parce que c'est un Sénégalais ou bien parce que juste c'est les jeunes qui font cela de tout 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conséquences parce que ñi buñu maggé am jabot est ce que dinañ am luñ leen yare xel mo xamne ak xam xam bo xam dinañ mëna yar ak famille dinañ mëna téy soxna yoy yépp day daal di dugg ci biir donc le sénégalais et son comportement donc spécifiquement du diaspora bi rek mais le sénégalais dans sa globalité mom lañu analyser tay ma ngi del soit donc delus donc pour ça pour après cette introduction de dire que le je vais globaliser mais cette globalisation du single out sénégalais mais cette jeunesse et l'histoire l'évolution de l'humanité ba mu ax fi ak ndaw yi ñi nga xamne ko lañ do jaar ak li 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qui viennent juste d'arriver mais dañuy gis espagnol diko def toubab diko def noir américain diko def dina pourquoi pas nous ñom lool lañuy wax donc leur environnement et leur éducation d'autour ba 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particulièrement le téléphone et les réseaux sociaux ñom ñoy yar xalé yi donc le sénégalais est un habitant de la terre donc fait partie de la communauté mondiale de la communauté des jeunes du monde donc leur comportement n'est pas un comportement qu'ils ont copié ci wayjuri qu'ils ont copié ci sen environnement direct mais ils ont copié ça ci jeune yi fi ñi jaar donc lool ci fin wu intervention 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non c'est des robots boy les jeunes et les Sénégalais globalement parce qu'on ne parle pas de la, je ne veux pas spécifier seulement les jeunes parce que parmi ces jeunes il y a ceux qui ont grandi et qui continuent à faire la même chose comme des Américains comme les Espagnols comme les Européens et autres donc je vais essayer de globaliser le thème mais d'extendre le thème au niveau mondial mangi deux soir waouh donc deux soir wax na ci thème aussi spécifier wuñu da xalé la wala magni la les Sénégalais lañ wax donc ci magni aussi je trouve de la positivité parce que niñ len yaré wonde ci daara 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parce que ñom dañu roy baye ak ni jaye ñun nekkon sénégalais c'est de grands intellectuels c'est de très grands intellectuels jusqu'à récemment tous ceux qui sont sortis sont des gens qui excellent dans leur domaine et même du point de vue comportemental sénégalais aussi nous baye xel la ci sen environnement ñu baye won xel la ñu ci sen environnement cela n'était pas dû aux réseaux sociaux parce que les réseaux sociaux se sont développés dans les années 2000 ils ont commencé à développer ci ni mo mel ni mais c'était une éducation académique lañ daan am sen baye dañuy jangi liñu jang ñu koy 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mais parfaite ñun nit ñi yaré ñun ñi ñep c'est des éducations nous aimons le savoir mais demain des groupes yu melne comme Allo Dakar et qui dans quelques années d'autres donnent des groupes ou des forats de discussion mais day nek ay yenen lañuy def yenen te commencé na xaw ay Dakar ay groupe WhatsApp yo xamné ni day regrouper ay gor jigen wala ay ño xamné ci jaar pour recruter ay prostituées 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moi je crois que ni son comportement le comportement du sénégalais ci mag ñi ak xalé yi buñ ko défé globalement bon dinañu mëna trouver aujourd'hui qu'est-ce qu'il faut faire parce que nous cherchons une solution un gars sénégalais qui doit représenter son pays par exemple qui est l'ambassadeur de son pays en Italie en France ou ailleurs nous gis ko te sénégal dafa nex xamé quoi dafa nex xamé 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leur comportement mais Sénégal lañ ko wara commencer et essayer de faire le maximum possible pour orienter les réseaux sociaux le gouvernement peut le faire et beaucoup de gouvernements sont en train de réfléchir par rapport à TikTok particulièrement et certains réseaux yo xamné ni dafa am duñ ko téré mais amna yo xamné ni du dugg amna yo xamné ni du dugg ci réew bi donc ça permet au bon les gens vont me parler de démocratie et autres yes c'est vrai mais une démocratie sélective lolu day am pour éduquer les jeunes ma ngi del soir oh sama gars del soir am temps bu touti rek del soir pour wax ci 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comprendre que ni lu ñëw dañ ci wara paré moko cette jeunesse le comportement des sénégalais là des sénégalais jeunes Topoka, le pays du Topoka, le pays du Bohamini, Amul, il n'y a pas en fait de moralité actuellement chez ces jeunes. Bon, il y a quelques exceptions, mais monotoul, il n'y a pas de solution possible. La seule solution, c'est que le gouvernement bloque l'internet. À cause d'un groupe, nous punir tout un pays, non, l'orquille, c'est-à-dire, il faut que nous censurer, nous commençons à censurer l'internet au Sénégal. Beaucoup de pays ont réussi cela, comme en Iran, comme, bon, l'Iran n'est pas un exemple. C'est l'un des pays les plus fantoches au monde, qui réunit le bon Adna Bilbok, les mots-là. Mais que faire? Ils ont fait ça pour bloquer les gens qui ont des informations. Des fois, il y a, en Chine aussi, il y a cela. Dans certains pays, mais c'est surtout des pays qui ne sont pas des exemple. Chine, Corée du Nord, Iran, d'un exemple. Parce que les gens qui dirigent les gens, d'un exemple. Mais maintenant, au Sénégal, qu'est-ce que nous devons faire? Moi, je crois que ni un petit ligne va le faire sur TikTok. Créer un TikTok sénégalais ou bien censurer TikTok. TikTok, il y a à l'extérieur. Nous bloquons comme un TikTok au Sénégal. Mais TikTok au Sénégal aussi, beaucoup de fait, il y a les Topoka aussi. Donc, moi, je crois que nous avons, pour contrer cela, nous devons utiliser aussi les nouvelles technologies pour faire l'eau. Et il y a des gens qui sortent des universités. Bon, nous savons qu'ils sont très calés en qui va. Ça va comprendre que nous avons dit que nous avons dit TikTok dem ci Telegram xamuñu ko ñoñu mënuñu ko régler man mënuma ko régler parce que lu touti la xam ci internet lu touti man sama jang méthode 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c'est au gouvernement. Ni n'est qu'à l'extérieur, ni n'est qu'à l'intérieur, mais à l'intérieur, il faut essayer de censurer TikTok au Sénégal. C'est tout simplement cela. Quelqu'un qui dit ça, qui dit ça, bon, nous censurer. C'est tout simplement cela. Mais préparez-vous pour riposter qui n'y a qu'à l'extérieur. Il ne faut pas leur laisser la place. Il ne faut pas laisser la place à ces gens-là. Nous dominer la société. Il faut répondre à la juste mesure. Parce que tout le monde, les bons, nous sommes dirigés. Nous sommes dirigés. À ceux qui comprennent que les gens ne peuvent pas développer, que les gens ne peuvent pas avoir unité. Nous ripostons tout le monde. Nous devons faire des efforts comme nous savons tout le monde. D'autres ne peuvent pas faire. C'est simplement cela, une revanche nationale. Je suis là. Je disais à mes filles, c'est ma intervention. Ah, bah, mon problème, c'est que je suis là. Le thème, pourtant, c'est important, c'est ce qu'il est, mais. Anyway, les gens sont tels lundi, ni de ni busy. Donc, nous comprenons cela. Mais, là, tu dois voir quoi. Maintenant, je suis là. 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
3: Assalamu alaikum wa rahmatullah. Je suis un des gens qui ont été en Dakar. Abdou Fattah est les gens. Imam Malik est les gens. Je veux dire vraiment ce qui est ce qui est exposé à ma soeur. Le coup de marabout de Paris, les gens. 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
4: 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Je suis juste là moi-même, next à ma pop. 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